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0: 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Attention, ballon contrôlé avec Belga qui pas font bon match football. Moi pensais que dans 65 minutes yo, faut coach la monter avec Dominique Simon. Moi pas connais si coach Itala ou partager avis ça puisque Belga dans le jeu, li un petit peu crispé. C'est pas Belga de pied douce que nous déconjoint dans période éliminatoire avec sélection haïtienne.
1: Ouais, mais de toute façon, c'est pas même niveau. Nous dans phase finale de Coupe du monde là. Pour moi-même, je pensais que li monsieur dépensé en pile énergie, en garder le bois sous terre et tout. Nous voyons que c'est pour un footballeur qui n'a meilleur niveau physique. Maintenant, pas oublier que c'est quand même un joueur important.
0: Attention! Haïti Gabon, voilà. 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
0: Je pense tout. Yeah. Faut que coach la pensé à monter Josué Casimir. Entre ouais. Les réalisateurs, la ticket sont menés. Meni, nous oui, Haïtien, yo. Ça me ouais. Va dire. Faut que coach la pense à Josué Casimir. Et puis, bah! Heureusement, nous avons l'autre écran devant nous. Ouais. Heureusement, nous avons gardé Dodd Ditson. Coach, par contre, qui sont passés de changement ça. Dodd Ditson, qui est déplacé avec Josué Casimir.
1: Ouais, Ditson qui n'a pas fait un mauvais match, mais je pensais que le moment arrivait tout pour que l'entraîneur a commencé à garder Soubani. Casimir, c'était un joueur déterminant pour l'équipe ça. Dans tout match de préparatoire, de préparation, yo. Et là, il a mené un 1-0 pour lui. Je pensais que ce n'est pas mauvais qu'il commence à faire entrer des joueurs. Qui est important sur ce groupe-là, qui est important dans le jeu collectif, là, pour nous, si nous sommes capables
0: de prendre le match-là. Gardez l'espace de terrain, gardez l'espace de terrain, bon bagaille, bon retour, pas qu'il faut. Mais non, finalement, arbitre central algérien, l'ICOP, le match de là, pour octroyer un coup franc avec la sélection écossaise là. C'est pas moi-même pour nous répondre sur le bail. C'est tant après match de ballon pour nous capables de répondre à la question. Et c'est seulement un appel. Faut que nous comprenons ça. 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Yo absuive Antoine Boulan. N'a pas gardé. Andy Robertson, l'expérimenté. Andy Robertson, qui a évolué comme défenseur latéral gauche, âgé de 32 ans. C'est joueur équipe Liverpool, mais non. Lui quittait équipe Liverpool. Andy Robertson, de deuxième balle. Mes amis, faut que nous prenions ça, nous prenions nous. 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Télé-éclair. Lui couvre tout territoire national. Nous revoyons cette action. Et puis, capitaine haïtien. Lui-même a parlé avec un monsieur Mustapha Gobal. Qui pour moi-même, lui pas trop clément. Avec sélection haïtienne dans le match de l'an. Mustapha Gobal, que vous voyez à partir de l'écran. Bon, son ballon contrôlé avec Ricardo Adé. Petite passe de Adé vers Anes Delcroix. Haïtien yo, nous toujours été quoi? Un pile bagay capable de passer puisque nous sommes à la 63e minute de jeu. Nous pas qu'à oublier. Match devant Costa Rica. Yo t'a mené sous nous 2-0. Nous t'es arrivé égalisé. Et nous t'es même mené sous yo. 3 goals à 2. Facile mouvement centré. Nous avons beaucoup à jouer. Attention Casimir. Casimir calmement. Protection maximale du ballon. Josué Casimir. Mais il perd du ballon Mounio. Il perd du ballon. C'est pas possible là. Josué Casimir. Schengen. Et Abissata là qui campe Mathieu Bala puisque il estime que Josué Casimir il avait commis la faute au départ du 220 England lui-même qui a évolué comme attaquant âgé de 30 ans n'a évolué en équipe Earth of Midlothian. Attention, pas le contrôler avec Ecosseo. Petite passe avec Koun le dernier repas. Goun calmement, Goun qui a le ballon, Goun la passe de Goun, il a baissé sortir avec Anley, il a allongé le jeu, ballon aérien, est-ce que Tché Adams a bien arrivé? Très bonne couverture assurée par Anes Delcroix, mine de rien, monsieur fou match très discipliné, Anes Delcroix que vous voyez, à partir de l'écran, mesdames, messieurs, anticipation lieu, solidité défensive, et puis, Lili jouette sélection, ou du moins ça, Lili jouette là très bien, n'a pas regardé Gavin met tout ça là, qui est même présent souvent pour la sélection haïtienne. Attention, relance de Anley, anticipation de Jacques Nebelgarde, qui a fait un bon match sur le plan défensif, puisqu'il participe à gratter ses ballons, mais offensivement.
2: Mais non,
0: Anley, c'est pas position, il faut être capable de comprendre ça, puisque passe là, c'est ton passe en profondeur. Li pa gen point de vitesse yon ailier. Pour te arriver contre le ballon ça. Attention, rentrée de touche, c'est avec le Rosanto. Aaron Ikey, que vous voyez. De deux, mesdames, messieurs. Ikey qui prend son temps. Mais habit central là, finalement, c'est rentrée de touche pour Haïti. Rentrée de touche pour Haïti. Décision, monsieur Gobelio. Monsieur Gustave Agobalio.
1: Il prend trop de temps, hein, parce que nouveau règlement.
0: Oui, oui. Donc, c'était 5 secondes pour jouer à la limite, exécuter l'entrée de touche là, puisque tant qu'il est passé, il octroie l'entrée de touche avec sélection haïtienne là. Mais dans les anciens joueurs équipe Don Bosco, de Pétionville, c'est petite authentique, championnat national là, ballon contrôlé avec Ricardo Adé, Adé calmement, Adé qui avance balle au pied, l'expérimenté Adé qui joue sur le côté droit avec Alex Ancus, petite passe en retrait vers Ricardo Adé, la passe au niveau du remédien avec Alex Delcroix, Tenley à présent dans le jeu, son très bonne sélection haïtienne de football que nous avons gardé dans le premier rendez-vous nous, dans la Coupe du Monde là, mais devant nous besoin beaucoup plus d'efficacité contre les ballons, Martin expérience côté Lenny Joseph, la qui pour le retrait dans le match donc assurément, la passe en retrait avec dans cette position. C'était dans les Jean-Jacques, ballon contrôlé avec Anezel quoi. Pratiquement toute équipe sélection et nationale là. Ouais. Lina, oh, Lina propre moi cette année. Équipe écossaise là, sur cette action.
1: On graine dans ça.
0: Effectivement, ballon deuxième encore. Et puis, bah, on mettait le dans le filet là. Et puis, on entendait là. La riposte au prix s'exploser. Et, arbitre central là. Est-ce que, oui, li mettons, li bah, on t'y pose. Question pour monsieur, al désaltérer un petit peu. Coach Itala, mon baronne, qui impression après en environ 16 minutes dans la deuxième période de match football?
1: Ouais, jusqu'à présent, nous avons fait travail là, nous étions dans le match là, nous étions concentrés, nous étions déterminés. Pas oublier que nous en face une équipe européenne, nous une équipe écossaise qui est capable de jouer direct, une équipe qui gagne une gros bataille physique. Maintenant, jusqu'à présent, nous pouvons capable de jouer une brèche clairement. Puis gros âme, nous gagnons la bonne capable de jouer une égalisation. C'est surtout dans le couloir à gauche là, avec Providence qui a fait un très bon match. Nous avons expérience tout sur le plan offensif qui a offert possibilité pour que nous jouions 2-1 dans le couloir à gauche là. Même si nous pas jouer 2-1, au moins nous jouions possibilité à pour capable de jouer une centre là. Et jusqu'à présent, nous pouvons capable de jouer connexion avec Pierrot pour mettre le ballon dans le filet. Mais là, moi pensais que Isidore tout, dans le deuxième mi-temps là, jusqu'à présent, nous pouvons capable de voir présence Isidore, Bellegarde qui commençait à perdre une fraîcheur physique. Dans l'air que nous connaissons qui ont bon vélo de marque, c'est-à-dire qu'ils ont une bonne capacité pour que le fait travail monter descendant. Mais là encore, nous avons besoin d'un petit casse en plus, surtout bon côté et dans le couloir droite là tout, avec l'entrée Casimir pour que le soit capable de connecter avec Arcus. Ouais, comment nous t'as capable au moins jouer un déséquilibre tout dans le couloir, dans l'autre couloir, la couloir droite là, dans l'idée pour que nous t'as capable de jouer une connexion nécessaire là pour nous t'as capable de jouer une égalisation.
0: Effectivement, coach, 2-3 moun, qui peuvent suivre Ten Boulan, Joe Gettin, sélection haïtienne qui toujours accroché par la sélection écossaise. Donc, du moins, c'est mené sous un goal à 0. Un goal qui était dévié par Jean-Claude Bellegarde qui malheureusement t'est trompé. Portier haïtien, on a parlé de Johnny Placide jusque là, qui a fait très bon travail en bacan ou sélection haïtienne.
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2: Oui, c'est ça la formation, l'équipe. Haïtienne, oui, c'est ça. Jean-Junior Jean-Jacques, gérez ça. T'en prie, s'il vous plaît. Gérez ça pour nous. Nous allons suivre ça, c'est pause fraîcheur là.
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2: 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Et de la part de Denle Jean-Jacques. 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
2: 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Attention la sélection haïtienne et maintenant la sélection écossaise. Nous revoyons cette intervention. Nous revoyons une intervention. Et de la part de Donnelly Jean-Jacques, Aaron, mes amis, c'est pas Kounian Direle. C'est pas Kounian Direle. 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Un pile moun après les soins, après les téléphones. Bonne passe à droite pour le moment. Ouais. C'est Bilo Nosa 5 Enley. Qui joue au trait vers Goun. Goun qui a le ballon. Ou elle lance de Goun. 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
2: Ricardo Adé avec
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2: 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Attention, maintenant, Moustapha qui dit, pas bon ça. Ballon récupéré, nous qui mourir là. Attention, la passe sur le côté gauche. Ballon contré, c'est une balle qui sort en touche. La touche est écossaise. Gardons pression. Gardons pression, gagne le match football là. Gardons pression. Écosse qui a mené un goal à zéro. Sous pays. Et quoi ce qu'a mené Yogol à zéro? Sous pays nous, la passe à gauche, nous qu'a mourir là, le ouais. Centre, intervention, il est impérial, Annès Delcroix,
4: mes amis,
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2: connecté, Magin, la déviation de la tête, une intervention et de la part de Ricardo Adé. Heureusement pour nous, maintenant, la sélection haïtienne, bonne passe de Denley. Monsieur Guinla, ce sont les Haïtiens. Attention, nous bon là, nous capables de payer à deux camarades là. Mes amis, mes amis, moi, de peu, ça aurait été légalisation, un peu en retard, Wilson Isino.
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2: 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Mais non, mais non, mais non, mais non, mais non, mais non,
4: mais non.
2: Pas de pénal. Wallace de Goun, ballon aérien, la tête défensive. Pour le moment, la déviation, mais il y a faute. Et si l'arbitre, le jeu est vite repris. Nous ne pouvons pas précipiter là. Faut le patient. Jean Belgarde qui t'est arrivé. Andrew Robertson qui joue ballon avec un pile expérience, un pile autorité. Privé, attention, Yogin là, pour le moment,
4: ma expérience
2: est valisouillée et non debouillée.
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2: Mais non, mais non, mais non. La passe de Martin Expérience, qui joue comme arrière latéral gauche au sein de la sélection haïtienne. C'est pays, pral gen 3 changements en dans équipe écossaise là, yo pral faire 3 changements, y a retiré Ben donc cap sorti dans match football là, yo retiré Chi Adams, est-ce que c'est 3 ou 2? C'est 2 mois paraît qui monter là, yo retiré Chi Adams et puis yo retiré NK, Chi Adams et puis Ben donc qui sorti Aaron qui a quitté match football là, Aaron qui a sorti, on va voir ce que ça va donner. Patterson, Ryan Christie ça va pas, Ryan Christie ça, Dakers qui monte, Ryan Christie ça va pas, Ryan Christie ça va monter ya, qui sont Isidore, milieu de terrain,
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2: Wilson Isidore.
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3: Ouais, en deuxième mi-temps, il est pas vraiment présent. Ouais. Dans le match, ça nous a là aujourd'hui, nous pensons que Pierrot est plus important dans ce match-là. Surtout que pour caractéristique Pierrot, nous avons plus de possibilités de centre que pour nous jouer une combinaison, pour nous mettre le ballon dans Pierre Isidore. Nous avons le match, Jean-Jacques a fait à tout, on a parlé de Donnelly, on a mis des terrains, qui c'est lui-même qui a fait travail dit aller au charbon, dans la récupération, mais surtout, lui, assez, les jeunes assez de ressources pour le capable d'être précis leur gain ballon mais action c'est dans ce genre de situation ça me pense que nous capable de venir là dans 1 contre 1 ou bien 2 contre 1 OK nous capable de jouer centre là me pense que Pierre ça tout a dégagé ouais c'est bien dans couloir gauche là que le expérience providence et jusqu'à présent me pense que qui a fait un bon match et qui ba nous espoir toujours dans match là pour que dans une situation on capable de jouer égalisation.
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2: Attention! Yo, va jouer là rapidement la déclaration! Tout capable pour là maintenant! Espoir tout autant qu'à 90 minutes là pour qu'on arrive. Espoir la déviation de Scott McTominay. C'est lui qui te retourne. On va voir ce que ça va donner pour la sélection haïtienne. Jean-Nebelgard, Lenny Joseph qui montait dans le match football là. À la place de Wilson Isidore. Attention. La sélection haïtienne. Nous prenons maintenant possibilité. Ballon récupéré, la passe de José Casimir qui joue en retrait. Darlene Sarcus font bon centre là. La déviation qui nous a privé. La passe. Oh non! José Casimir, pour le moment, c'est Martin Expérience. Martin Cavallo, n'a joué bien là. Martin Expérience, petite passe vers Ricardo Ande. Ande qui a le ballon, mais Haïti, mette quoi n'a bon là? Mette quoi ça? José Casimir, il va le fixer mounan. Tout bagaille possible. Martin Expérience, Expérience, la passe à gauche vers José Casimir qui dévie rapidement en direction de Don. Les Jean-Jacques, petite passe vers Ricardo Adé, palette restaurant.
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2: 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Mais non!
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0: D'accord.
2: Qui baille le maximum de eux-mêmes, c'est vrai que nous gagnons quelques joueurs qui pas dans meilleur niveau, yo. Maintenant, on nous espérer que nous pas prendre un autre goal, dans l'idée pour que jusqu'à 90e minute de jeu, nous capables de gagner opportunité pour nous capables de faire une égalisation. Hein. Mais une équipe, côté que tout joueur a défoncé, yo. On a les monsieur, gagner jour pour jour.
0: On a les passes. Bonne passe. Péribou. Yo, t'as mouru là. Mais non.
2: C'était exceptionnel. Monsieur, t'es exceptionnel que nous capables de comprendre ça.
0: Écosse a souffri, Écosse pas à l'abri, la sélection écossaise n'est pas à l'abri. 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Attention, panique, nous sommes égalisés là. Bon. Attention, nous prenons maintenant la déviation. M'a fait tout bagaille moi-même. La passe au retrait, ce sont les Haïtiens avec Mante Expérience. Expérience qui a le ballon, Mante Expérience, ouverture, petite passe au retrait. Bon bagaille, n'a poussé là. Nous sommes égalisation à fini. Moi senti la fini le peuple. 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Là, son gaspillage, Johnny Placide. Son gaspillage. Oui, d'accord, continue à la sortie ça. Nous capables fiers de sélection haïtienne. 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
0: Bat bravo. 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Attention, ballon pour le moment, récupéré, la sélection haïtienne, bon bagaille, protection, faute si mal, mais il y a faute, et si l'arbitre central. 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
0: 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Attention, la passe de Ryan Christie, passe en avant. Attention, équipe haïtienne prend depuis là. Mais il y a faute, me senti n'a bon, n'a pas de Scott McTominay, le joueur de la formation napolitaine. Bonne passe à gauche. Monsieur Pouchi Babayo, saluez-nous, c'est au clair GP, c'est au clair GP. Bonne passe, petite déviation. Maintenant, Denle Jacques qui devient retrait, très bonne ouverture. Et de la porte d'Anès, Delcroix qui joue à droite, petite déviation. Anès qui s'appuie en direction de Jacques Nebelgarde. Faut justifier, en partie, contre-performance où Monsieur Guin là, mais petite déviation, la passe en avant, qui est obstruction. Monsieur l'arbitre, mes amis, ballon doit récupérer depuis là, la passe était mauvaise, la touche est haïtienne, 83e minute de jeu, mes amis, moi, Ricardo Adé, la passe à gauche, mes amis, moun 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

0: Passe de Danley, possibilité de centre. 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
0: 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Ce sont les Haïtiens avec Jean-Né Bellegarde. Bellegarde qui a le ballon. La passe à droite. En direction de Ricardo Adé. Mais pays a dit le palot. 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Ouais. Mes amis, moi. Ballon capté. Wellens à gauche. Y a organisé, yo. La passe d'Andrew Robertson. Pressing par les Haïtiens. Bonne déviation. Est-ce qu'on apprend le débit là? Trois espaces. Nous qu'à mourir là. Possibilité. Mais non. Heureusement pour nous. Jenkinson Carrière. La 86e minute de jeu, Haïti toujours 0, équipe Écosse la 1, mais nous rete espoir, tout entre 90 minutes là, pas arrivé, Abid le pas sifflé, Mazoran bon. 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
4: Attention, on rentre dans le football. Espérons que nous venions avec goal égalisation. Ballon contrôlé avec Anes Delcroix et de préférence. C'est Jean-Yves Bellegarde, Yacine Fortuné sur le côté gauche. Brancent goal lui là. Attention, Bellegarde calmement. Petite passe à droite avec Ricardo. Adé, la passe à profondeur. Haïti bon, le contrôle de la poitrine. Mais non, deuxième balle. Côté nous. Bon bagaille, monsieur fait foutre là, bon côté. Là. Je te fais faute la bon côté, hein. N'a pas gardé sur votre haïtien, yo.
0: Monsieur, oui. Coupé court rumeur offensive.
4: Correct, parce qu'il était capable de très dangereux.
0: Exactement.
4: Pour la sélection haïtienne, l'on fait faute la pré-Gonzalo Pibon. Puisque d'autant plus, sous ta le pied devant, où t'es capable de prendre un carton, qui t'es capable de rouge ou jaune, tout dépendamment de qui côté, avec qui position faute la défaite. Entre temps, c'est pas le relance, avec sélection écossaise là, yo a mené sous nous, yo goal à zéro, après yon tir de McGinn en première période, ballon qui t'est contré par Jean-Luc Bellegarde et qui t'est trompé, goalkeeper. Nous voulons pas, mes amis, très bonne couverture, ballon capté avec Johnny, relance du pied droit, ballon aérien, mettez ballon à terre, nous prenons le bénéfice de rentrer tout ça, On a le pays, ballon contrôlé, avec Ricardo Adé calmement, petite passe sur le côté droit, n'a pas essayé organiser nous, Torlens Akus, qui a le ballon, coach l'a dit, nous mettons des sortes en vrai, Jean-Luc Bellegarde là, c'est Avel la mouri, la passe sur le flanc droit, Casimir Josué, à présent, c'est Torlens Akus, qui a le ballon, Akus calmement, il a essayé temporisé, 88e
5: minute,
4: la 89e minute, la passe en avant, il n'est pas Boli, maintenant, parlons ça, qui est même franchi, limité rien. Sébastien Minier, le coach français de la sélection haïtienne de football, Steve Clark, le coach écossais. Attention, nous allons suivre, c'est pas le retrait de touche avec un écossais, yo, cap mené sous nous, yo goal à zéro, yo goal là, qui synonyme de égalisation pour Haïti, nous tap mette groupe là dans courir, c'est tap gros causé papa, intervention, dégagement, ce ballon qui franchit limite terrain, rentre touche avec la sélection écossaise de football. Vous pouvez essayer de jouer. On a les pays, puisque c'est eux-mêmes qui ont mené. Ils n'ont pas trop pressé là. Ils n'ont pas trop pressé. Écossais, Yo a essayé jouer, ou là ça qui assure intervention. Deuxième balle avec Haïtien, on a essayé jouer, mais non, la déviation, ballon contrôlé avec Anes Delcroix qui laisse le ballon avec Johnny, là où la ça de Johnny, Yacine Fortuné, le contrôle, tentative de dribble que dit l'arbitre central. Que dit l'arbitre central? Est-ce que c'est rentré touche avec Gwenadzeyo? Oui, t'es une faute au départ de Yacine Fortuné. 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Tout le monde place Boyer. Vous êtes donc salué. N'a pas suivre. 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Ni pas l'autre que Téléclair. 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Il prend coup, il prend coup. Le centre, nous capables de mener nos ballons qui sont contrés. Martin, expérience ça, papa. C'est quoi causé? En ta sélection haïtienne, la passe au train. L'entrée touche, c'est pour nous que lié. Pressing payant, nous pressez là. Je te belgade, quel ballon? En aller belgade, nous capables bon, nous pressez de goal.
1: Ah non!
4: Je le mette col là, qui est en fait jouer là. Lui même, lui. Position passe là, rive Carlens Acus, rive supporter de ballon, puisque il est capable de paraître très provocant. Le centre, bon bagaille, Ricardo Abde, c'est gros causé, mais non, qui est faute là, qui est faute plus carton,
1: carton rouge,
4: qui est faute plus carton, mais non, c'est le minimum, c'est-à-dire le carton jaune pour le joueur. Nous voulons parler de Curtis, aussi de la formation écossaise de football. Vraiment compliqué. Situation difficile. 6 minutes de temps supplémentaire. Findlay à Curtis. Le 125 qui lui-même est compétent au carton jaune. En allez pays. En allez.
1: John Wesley Delva.
4: Oui, John Wesley Delva. Il est présent.
1: On capte le matin.
4: Attention, Martin, expérience là, passe maintenant. Parlons contre Mbawe Tileni. Moi, Mbawe Tileni, Joseph Namatou Bala. Coach Mbakoni, non. Est-ce que dans 6 dernières minutes, il y a 2 presque écoulés. Dans 4 dernières minutes, est-ce que c'est pas pour nous mettre tout le monde dans la balance là? Pour nous chercher goal égalisation.
1: Oui, tout à fait, tout à fait. Nous arrêter en pile temps là encore. Je pense que l'équipe là a prouvé que les compétitifs. On nous essaye de garder pour nous qui dans titre critère là pour nous est-ce que nous pas capable de jouer un goal là. On nous garder pour nous là Belgrade qui a toute Julie.
4: Nous capable là.
1: Une deuxième balle.
4: Attention, deuxième balle est haïtienne avec Ricardo Adé. Adé calmement, la passe sur le côté droit. Le centre, nous capable. Mais non, il était trop court, Yacine Fortuné, pour reprendre ce ballon. Yacine que vous voyez, à partir de l'écran, mesdames, messieurs, à minuit pile. Allons le match football. C'est Goko Zé, papa. C'est Goko Zé. Depuis 3 heures, nous t'étais la
2: perte. À minuit, il y a l'argent qui a baillé sur l'antenne de
4: l'an. À minuit, on a continué à baillé l'argent.
1: Si dormi pour nous, pas responsable.
4: Nous pas responsable. Donc, à minuit, il y a possibilité pour faire comme. Là, c'est un faute carton.
2: Il y a une question qui a posé. Dans le match minuit, il y a une possibilité pour faire comme.
4: Là, son faute carton. Au départ de matin, expérience. Monsieur, le football, ça, monsieur. Monsieur, épatez-moi.
2: Kenson, tu as une question qui était dans l'air. Numéro 20, je vais appeler encore. Que joueur haïtien actuellement là, qui c'est Franzi Pierre Potel, qui est
4: sur 74
2: là, qui est-ce qui te pote numéro 20 ça? Parce que même, l'autre question encore qu'a posé. Dans le quart de finale mondial 2022, Maroc te bat Portugal, un goal à 0, non buteur.
4: Nous sommes pas bons! Nous sommes bons!
1: Mes amis, moi! Mes amis, moi! Franzi Pierrot, il s'est donc sacrifié, il fait tout ça le capable, moi-même. Goal, tête là! Généralement, ballon, ça, moi, c'est dans le filet, m'tapteni. Ah, mon grand détournement, moi, ballon, on va passer dehors, monsieur. Attention, on sorti bien là. Nous, avons beaucoup à jouer. La passe à profondeur. Mais non, intervention. Deuxième balle, avec Ecosseo. Attention, côté mounin, bon bagaille. Récupération avec Mathieu Expérience. Défensivement, monsieur, bon. Offensivement, monsieur, belle comme le football. Son pied douce, belle garde, changement de côté. Côté mounin, nous capables. Rive. Mettez pression, hein. Attention, ballon aérien. Et qui est-ce qui est arrivé? Je prends la sandwich là. Attention, Anezel, quoi. Quel genre de football? La passe maintenant. Ballon, ça quitte les mêmes franches limitées, rien. Nous avons pratiquement 1 minute et quelques secondes. Ça, pas un faute carton rouge. Mais c'est pas possible.
4: Et qu'on s'est gaspillé, match à deuxième période, là, nous complètement dominé. Nous complètement dominé. À part de tir et frappe croisée que vous fait en deuxième période, là, je ne suis pas venu des ballons.
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2: Carrière Zakaï. C'est jeu facile, touché rapide.
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2: Moi-même, encore une fois, m'bral dit en bagay là, m'son j'ai gagné des moun qui te prend à contre-pied après Patrice Dumont te fin fait une intervention sous Jean Nebelgard.
4: Je mette
1: là.
4: Je balance ça. Je vais comprendre comment je vais pas rentrer dans ça, coach.
2: Tête décroisée, hein. Mais coup de tête là, c'est bien malheureux.
4: Il y a une image vaut mille mots.
2: Donc, moi-même, moi, encore une fois, dit tête moi, Patrice Dumont avait raison. Hein? Ça, c'est moi, CGP. Monsieur Match, Jean Nebelgard, je dis, hein. Oui, coach Itala a expliqué schéma tactique là, il n'y a pas favorable avec monsieur. Dans la débauche et dépense d'énergie.
1: Oh, bien, dans la jale, oui.
2: Mais dans ça que nous, ouais, Jean Nebelgard Banou là, justifie encore une fois son joueur qui va en forme. Ah, c'est clair. C'est clair.
4: Je ne pas comprendre comment c'est passé. Minier d'accord, la mouille avec monsieur.
2: Qui t'aime, fini match.
4: Nous avons un match où nous allons chercher un goal là. De Dominique Simon, c'est un joueur qui m'a dit qu'il va avoir une importance capitale, mais son bon pied n'a besoin. Nous avons joué face avec le Brésil, face avec Maroc.
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4: Attention, qui t'en fin suivre, action ça avec Matin Expérience, nous capables, là.
1: Non,
4: Matin Expérience.
1: Non.
4: Mais non.
2: C'est exactement
5: c'est dommage. Mettre avec pied ferme là.
4: Une valeureuse équipe haïtienne.
5: C'est pas la meilleure décision.
4: Une valeureuse équipe haïtienne qui sous route pour tomber dans la première journée hein, face avec les Écossais. C'est bien dommage. Yon goal que nous sommes capables d'éviter. Yon goal que nous prenons qui tout collé. Yon goal qui fait nous mal. Attention, peut-être l'occasion de la dernière chance, mais non. Monsieur Oman qui contrôle là. Monsieur Oman qui contrôle là. On a les pays, puisque il y a environ 1 minute et quelques secondes qui ont même été passées pendant José Casimir. Lui-même, il était au sol. M. Suspect, José Casimir, lui blessé. Attention, lui placé. Attention, oui, il fait ça qui juste là, qui se mette ballon ça en touche, Johnny, moi d'accord, il fait ça qui juste là, Johnny Placide, n'a pas gardé, Dix, qui lui-même, c'est 209 équipe écossaise là, qui touche, il y a trop espoir encore, il est capable de sentir ça, dans le moment là, studio à glace est encore map. Attention, possibilité de centre, nous allons mourir là, pour bagaille. Son ballon qui fait chez les terrain. Est-ce que nous y étions toujours? Possibilité d'une dernière occasion. Là où est la salle de Johnny. Ballon aérien. La déviation de tête. Deuxième balle. Côté nous. On a les pays.
2: Allez, ça même. C'est la fin. La défaite pour la sélection haïtienne. Victoire acquise pour la sélection écossaise. Nous allons observer présent. Nous allons retourner pour analyse et commentaire après match.
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0: Merci à mise en ordre. Nous sommes très contents de retourner pour analyse et commentaires, mais nous sommes pas contents par le fait que nous faisons des fêtes. Mais nous avons des fêtes, capable de dire, une vaillante équipe haïtienne face à une équipe écossaise. Oui, nous avons un goal à zéro, mais là, on apprend contenu match football là, nous sommes capables de dire, gagner satisfaction. Contenu, pour préciser, contenu match football là, pour ne pas dire, ah, malgré sélection perdue, puis nous tendez GP a dit, nous satisfait. Moi, je voulais parler nous, de contenu match football là dans l'ensemble, équipe écossaise là qui bat sélection haïtienne là, yon goal à zéro, eh bien, coach Itala ainsi que Mazora, yon équipe haïtienne qui créait des occasions dangereuses. Yon équipe haïtienne qui montrait et yon fait preuve de résilience. 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
1: Radical.
0: Yon équipe haïtienne qui dit oui, nous capables aller chercher ça de besoin. Mais en d'un match ça, si ce n'est que dernier geste, nous mal négocier, eh bien, équipe haïtienne là, qui font des fêtes. Donc, coach Itala, en dedans de fait ça, il y a des points positifs, mais des fêtes là, il n'est pas douce pour le pays, il n'est pas douce pour la sélection haïtienne. Est-ce que des fêtes ça, pas tout hypothéquer chance nous, au moins, second tour là, après, alors pour nous qualifier pour second tour là, après nous finir garder Brésil et Maroc et Écosse, sous papier, par principe, c'était doué adversaire. Tape plus à la portée noire, et bien c'est lui-même qui bat.
2: Maintenant, Gauthier, avant même nous passer dans réflexion pour nous aller en deuxième phase de compétition, je pense que l'important pour nous rétéchita sous équipe ça, nous pas gagner rien pour nous reprocher aucun joueur qui était présent là sur terrain aujourd'hui. Je baille le maximum de eux-mêmes, qu'elle était sur le plan physique, qu'elle était sur le plan tactique, qu'elle était sur le plan émotionnel, équipe
0: Exact.
2: là. Yo couri, yo bay tout jus qui était en dedans yo. Nous te wè yon équipe haïtienne qui déterminée, yon équipe haïtienne qui était dans 4-4-2, qui était exigé surtout deux milieux de terrain, yo couri en pile, mais yo fait 90 minutes là, plus arrêt de jeu à courir. 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yo était trop nègre nous gagné yo quand même en pile dans duel yo. 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intéressant, c'est vrai que par moment, dans deux contre un, dans le couloir, dans côté, surtout côté gauche, là, entre premier avec expérience, nous était très, très, très, très, très belle, très solide, très compact. Maintenant, qu'on y a, il faut que nous jouions des âmes qui sont nécessaires là, pour que dans le dernier tiers terrain, pour nous jouer une meilleure combinaison, pour nous jouer une meilleure et paire là, qui est capable de permettre de nous faciliter, nous, pour nous capable de finir l'action. 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retirer, des joueurs tant que Placide, ou encore une agent, AD, qui pas présent là avec nous, mais son équipe, je pense que football haïtien qui a compté sur lui, peuple haïtien qui a compté sur lui, 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Mais jusqu'à présent, moi, je pense que nous capables de faire de l'équipe ça. Nous espérer que nous capables de finir compétition comme ça avec intensité que nous pouvons la jodia, avec sérieux et détermination que nous pouvons la jodia. Donc, je pense que l'équipe ça a gagné en pile l'avenir. Que le temps de la compétition ça, et pourquoi pas pour l'autre compétition qu'a gagné pour y venir.
0: Donc, Mazora, l'on a regardé l'équipe haïtienne, non? Non pas ridicule. Nous gagnons, quand tu as la ça, si ce n'est que quelques bagages pour nous essayer améliorer, mais nous besoin beaucoup plus efficacité, nous besoin plus lucide dans le dernier geste nous yo, voilà. Parce que là n'a regardé par exemple coup de tête Franzi Pierroa, coup de tête ça coach Itala, si c'est dans filet à la mouri ou cap imaginer qui ça tape bien là au moins nous tape sauver le point du match nul. Moi-même, je suis capable de dire Grenadier à l'assaut. Parce que, en termes de contenu, dans ce que je souhaite là, analyse et commentaire avec coach Itala, dans l'ensemble, je suis capable de dire gain espoir pour génération ça. Mais, Mazora, nous avons deux matchs, nous avons deux équipes sous papier et dans l'application par principe qui t'a doué plus solide par rapport avec l'équipe écossaise là. Et qui t'a doué tout bon techniquement par rapport avec l'équipe écossaise.
1: Et moi celle toi moi la sélection nationale là c'est parce qu'elle perd parce que nous perdons que nous gagnons. Oui nous perdons avec la tête haute mais nous perdons quand même. Même parce que dans tout le travail que nous faisons toujours parce que nous avons une sélection solide, nous faisons ça de gagner pour faire et à part des Belgades et puis l'autre joueur qu'on a là des profonds qui parle avec eux. Mais franchement, moi étonné de match ça. Et je pense que c'était Écosse tellement. Nous avons fait un poté bourré sous lui. Même quoi, le Brésil ou le Maroc ou le Bagayanamo. À partir de match ça, sélection haïtienne, je pense que nous avons aussi motivé pour y aller livrer nous un plus bon match face à le Brésil et Maroc. À qui est-ce qui va jouer le prochain match? C'est le Brésil ou bien Maroc?
0: Prochain match, c'est contre le Brésil.
1: C'est contre le Brésil. Et je pense que nous avons un bel ambiance. Et je pense que Sébastien Mignotou. Il fait le travail du bec et des ongles pour nous sortir à mon 3 points dans la prochaine sortie. Et même au match nul dans la dernière pour qu'il n'y ait pas une victoire, pour nous sortir à 6 points et puis pour nous qualifier pour les 16e de finale.
0: Si nous regardons les statistiques et en tant que match, l'équipe écossaise là au jeu pendant seulement une fois, alors que nous-mêmes nous au jeu 3 fois, alors que l'équipe haïtienne joue 4 corners en dans un contre là, l'équipe écossaise là joue 3 corners. On a pris un total tir cadré, c'est deux tirs cadrés de chaque côté. Et donc, dans ça, c'est
2: ton match qui paraît équilibré.
0: On a regardé la possession de balle, c'est 54% contre 46% contre la sélection écossaise. C'est-à-dire, la possession de balle était en faveur de nous. Oui, nous avons une possession de balle, mais ça ne sert à rien puisque nous connaissons une défaite, Mazora et coach Itala. Prochaine sortie nous ou encore prochaine rencontre nous c'est pral contre la sélection brésilienne puisque match ça l'a joué le 19 juin nous capable commencer penser qui Jean ça pralier pour nous puisque moi dit tête moi ça côté ta là avec défaite ça il paraît comme si hypothéquer chance nous pour nous capable avancer plus loin en dans compétition ça oui nous capable dit c'est le football tout est possible mais par rapport avec une série de lacunes, une série de faiblesses que nous avons en dans sélection haïtienne là, le Brésil avec Vinicius, le Brésil certes avec Rafinha, le Brésil avec Matheus Cunha et Écosse, oui sur le plan défensif, nous livrer une grosse bataille, mais sur le plan offensif, nous pas qu'à dire c'est une grande équipe écossaise. Donc nous pas prendre trop de temps vu que nous connaissons un bon match à minuit.
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0: Payage la caille, c'est jeu facile, touche rapide, nous bral invités amis téléspectateurs, téléspectatrices, restez là, pas déplacés, nous bral juste prendre une courte pause. 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
1: 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Allez, la lui. Pardon.
2: Pas toi, pas qu'à ouvrir, mon cher.
1: Mon cher, depuis là-bas, vous voulez me savoir, oui. Excusez-moi. Je mets des petits gosses dans la rue, pour mal langage au bas, ça, oui.
2: 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Et alors, chérie, tu me pardonnes? C'est pas de ma faute. J'ai pas fait exprès. Tu me pardonnes?
3: Je te pardonne, chérie, mais ne recommence plus.
2: Alors, embrasse-moi.
1: Oh là, belle bye.

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1: 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Moi, Voco. 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

0: 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Mais si je pas me monsieur, côté de l'année.
1: Quand tu monsieur, monsieur, 4 heures, là, monsieur, mais pas
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1: Je ne sais.
0: Un peu français, ça.
1: Eso depende de l'amante.
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1: Bon, je sais pas, moi. Ça dépend de la sensation, quoi.

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1: Ah, ça va, vous pouvez voir. Comment ça?

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1: Ça va aller. Salut. Salut.
2: Pas toi, pas qu'à ouvert, mon cher.
1: Mon cher, depuis il y a un problème, ça, oui. Mon cher, excusez-moi. Je vais te mettre gosse dans la rue. Faut mal la gare au bas, ça, oui.
2: Bon, bon, ok. Et alors, chérie, tu me pardonnes. C'est pas de ma faute. J'ai pas fait exprès. Tu me pardonnes.
3: Je te pardonne, chérie, mais ne recommence plus.
2: Alors, embrasse-moi.
1: Belle bye.